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1: Cette semaine, pour cette émission, toujours en Gascogne, j'avais envie de vous parler d'un sujet pas si anodin que ça. Les fleurs que l'on consomme en France viennent à 90% de pays étrangers. Ça va jusqu'au Kenya avec des roses qui arrivent tout au long de l'année en avion. Alors c'est pas bon pour la planète, mais c'est aussi très mauvais pour les personnes qui les cultivent, pour les personnes également qui les vendent. Ce qui m'a mis la puce à l'oreille de cette émission aujourd'hui, c'est ce combat d'une maman qui a perdu sa fille à 11 ans. Elle s'était battue depuis l'âge de 4 ans contre un cancer, et il a été reconnu, ce cancer, qu'il a été contracté par l'enfant quand elle était dans le ventre de sa mère, qui, elle, était avec des fleurs toute la journée. Ces fleurs qui viennent de pays étrangers, dans lesquelles on retrouve des substances qui ne sont pas autorisées, donc qui sont passées de la peau à ce petit bébé qui aujourd'hui est mort. Le cancer du lymphome est aussi un cancer qu'on retrouve beaucoup chez les fleuristes. C'est à la fois une émission d'écologie et une émission humanitaire. Quand vous achetez vos fleurs, faites attention, allez vers un label qui s'appelle le collectif de la fleur française, si je dis pas de bêtises, c'est bien ça. Et ce collectif, on le retrouve chez des fleuristes, on le retrouve chez des producteurs, garantit des fleurs déjà fabriquées en France, donc avec des produits parfois qui peuvent être, c'est pas forcément bio, il existe des producteurs de fleurs bio, et c'est ce que je vous présente propose de voir aujourd'hui. Il existe, mais déjà vous avez la certitude que tout ça est fait en France, qu'il n'y a pas une main d'œuvre sous-payée, mal exploitée, soumises à des produits toxiques, et des fleuristes derrière qui risquent leur vie tout simplement pour la chose la plus poétique qui soit et la plus belle, qui est d'offrir des fleurs. Mais il existe des solutions, donc ce collectif de la fleur française, et pour en parler, je vous propose de découvrir le jardin d'Orphée. Bonjour Orphée.
2: Bonjour.
1: Alors, on est ici dans ton jardin. Alors là, ici, pour le coup, des pesticides, il n'y a même pas de champs aux alentours. On est au milieu des montagnes, des forêts et des prairies. Ici, vraiment, tu es dans un endroit hyper préservé.
2: Oui, ici, c'est même très sauvage, en fait. Je suis à la lisière d'une forêt. Il y a des fougères et des ronces, pas mal, et de la prairie. Et j'ai pas vraiment choisi cet endroit, j'y suis arrivée parce que ça s'est présenté comme ça. Oui, du coup, chez moi, il n'y a aucun produit qui franchit qui arrive sur le lieu, et il y a quand même pas mal de fleurs.
1: Oui, il y en a naturellement. En venant ici, j'ai vu des fleurs sauvages par milliers au bord des routes. Pourquoi tu as fait ce choix, toi, tu viens du monde agricole et tu as choisi de faire la fleur? Comment ça s'est passé? C'est quoi ton parcours?
2: Ouais, donc moi j'ai grandi sur une ferme en bio et en biodynamie aussi, donc mon enfance c'était complètement ça. Mes parents étaient maraîchers dans ma plus petite enfance, on va dire, et après ils ont fait de l'élevage aussi. Et moi j'avais une approche en fait très poétique de l'agriculture dans mon fort intérieur. Et quand j'y suis venue après professionnellement, ça m'a tenu à cœur de pouvoir continuer à le vivre et de le proposer aussi. Oui, ma mère a cultivé un jardin de fleurs devant la maison, donc il y avait beaucoup de fleurs dans mon environnement d'enfant. Et c'est vrai que je me souviens d'une fois où j'avais vu dans un bouquet acheté chez un fleuriste le petit produit additif qui disait ne pas laisser à la portée des enfants ou quelque chose comme ça. Et en fait, je connaissais pas du tout cet univers-là, ça m'a vraiment choquée sur le moment. Et je me suis dit que c'était vraiment important de pouvoir proposer une alternative à ça, quitte à sortir de ce que propose la fleuristerie classique, et même justement pour en sortir, quoi. Donc au départ, je l'ai fait un peu par, on va dire presque dans l'idée d'une utopie ou de quelque chose de l'ordre du rêve. Et puis petit à petit, je me suis rendu compte que c'était possible que ça devienne la réalité en vrai, parce que je l'ai beaucoup fait dans l'espoir que peut-être ça donnerait quelque chose, mais sans aucune attente. Puis finalement, il y a une clientèle qui s'est développée petit à petit. Moi, je me suis installée en fait en maraîchage, avec une petite partie fleurs en parallèle, mais c'était peut-être, on va dire, 10% de ma production dans mon temps de travail. Et puis, petit à petit, ça m'a toujours beaucoup plu de le faire. C'était saisonné, donc il y avait une partie de l'année où j'en faisais pas. Et puis, ça passait toujours vraiment après le reste. Donc, il y avait ce qu'il y avait. Et puis, en fait, il y a des gens qui apprécient. Il y a des personnes qui préfèrent ça et qui n'aiment pas les fleurs des fleuristes. Il y a des personnes qui... pas mal de clients qui m'ont souvent dit « Moi, j'achète jamais de fleurs, enfin, sauf chez vous, quoi. »
1: C'est pas, en effet, on va pas retrouver de la... Alors, de la tulipe, tu en as peut-être, mais on ne retrouve pas de roses, on ne retrouve pas de fleurs des grands classiques, on retrouve plutôt des fleurs qui vont être adaptées à ton terroir. Finalement, tu, au lieu d'essayer de faire pousser tout et n'importe quoi chez toi, tu mets des choses qui sont adaptées et tu les proposes localement, sur les marchés, il faut le rappeler.
2: Ouais, exactement. En fait, je me suis dit, moi j'ai envie de fleurs qui poussent chez nous et qui ne soient pas boostées, et que du coup, quand je les récolte et qu'elles arrivent dans un vase, elles vont être encore en pleine forme et elles vont tenir la semaine. Et par contre, j'ai envie de pouvoir vraiment me faire plaisir artistiquement, donc ça sort des sentiers battus. Et moi, j'aime la plante dans tous ses états, j'aime la forme du végétal, la beauté du végétal, que ce soit du sauvage ou du cultivé, et je trouve qu'on valorise assez peu toutes ces belles choses qui sont vraiment à portée de main et qui peuvent être mises en valeur pour pas grand chose. J'ai eu à faire tomber quand même un peu des barrières dans ma tête pour pouvoir finalement vendre par exemple des marguerites qui poussent sur le talus et qu'en général on débroussaille. Mais après, en fait, je me suis rendu compte qu'en temps de travail, ça revenait au même et que c'est toujours la même chose, c'est le service proposé, quoi. Et que, en fait, cette sensibilité-là que moi j'ai pour le végétal et que j'apprécie en faisant un bouquet avec des marguerites, de la fougère, et on va avoir aussi peut-être des rudbeckia ou d'autres fleurs que j'ai cultivées, ce charme-là, il plaît aussi à d'autres personnes et que finalement, y a une clientèle pour ça aussi. Et que oui, ils pourraient aller se faire une rando et se cueillir leur bouquet. Mais là, s'ils veulent aller manger à midi chez leurs copains et amener un petit cadeau, ils peuvent l'avoir tout de suite.
1: Et tu fais des fleurs séchées aussi, j'ai vu sur le marché.
2: Ouais, donc il y a les fleurs que je cultive et les fleurs que je cultive pour sécher, pour l'hiver, pour avoir des fleurs l'hiver quand il n'y a plus de fleurs. Parce qu'en réalité, la réalité, c'est que moi j'ai une saison sans fleurs fraîches qui commence mi-novembre et qui va jusque mi-mars.
1: Et ça fait des super bouquets pour tout l'hiver, justement. Ça évite les vases vides.
2: Voilà. Après, moi, j'ai l'impression qu'il y a des clients pour les fleurs séchées et des clients pour les fleurs fraîches. Il y en a qui attendent impatiemment les premiers bouquets de fleurs séchées et d'autres qui me disent, en novembre, me disent « Bon, ciao, on se revoit au printemps parce que c'est pas mon truc, quoi. »
1: On va parler de ce collectif, de la fleur française. Tu aurais pu ne pas en faire partie. Il y a le lien sur ton site internet qui s'appelle Les Fleurs d'Orphée. D'ailleurs, si les gens veulent voir un petit peu ce que tu fais, il y a ce lien vers, c'est comme ça que je l'ai découvert, vers le collectif de la fleur française. Pourquoi, alors que toi, finalement, tu es dans ton petit coin de nature, que tu vas au marché du coin, que t'as pas besoin de, je pense pas que sur ton stand tu le mettes en avant, pourquoi tu t'es adossé comme ça à un collectif?
2: Il y avait une question de visibilité quand même. Du coup, moi, j'avais commencé bien avant le collectif à proposer des fleurs. Mais quand j'ai vu qu'il y avait ça qui commençait à exister, puis des collègues m'en ont parlé, déjà, j'ai trouvé ça super que ça existe. Moi, j'ai toujours cultivé en bio et ça soulève des questions intéressantes. Mais au-delà de ça, déjà que les fleurs soient locales, c'est déjà un grand pas, je trouve. Donc j'adhère au collectif pour soutenir cette dynamique. Et moi, ce que j'en retire, c'est une visibilité sur le territoire. Parce que j'ai quelques clients, des fois, qui viennent plutôt par une démarche intellectuelle, qui vont se dire « moi, je veux de la fleur locale ». Ils vont trouver le collectif, aller voir sur le site, et là, il y a une carte et ils me trouvent comme ça.
1: Par exemple, une clientèle de mariage, des gens qui recherchent pour leur mariage des bouquets un peu plus champêtres, ce genre de choses, ils vont te trouver grâce à ça.
2: Ça pourrait. Et puis, on n'avait pas parlé de... J'étais pas allée au bout sur la question de quelle fleur je cultive.
1: Ah oui.
2: Ouais. Et en fait, je cultive des fleurs qui poussent bien chez nous. Donc, il y a beaucoup de gens qui disent « Ah, c'est comme dans nos jardins ». Donc, en fait, c'est les fleurs de nos jardins. Sauf que j'essaye de faire plusieurs séries pour que ça s'étale un peu sur la saison. C'est d'avoir la diversité. Donc, il y a toute une gamme de fleurs qui sont des plantes vivaces, en fait. Donc là, on va avoir des achillées, même des arbustes aussi, par exemple le végélia ou la rose, la pivoine, toutes sortes de choses, des chardons, etc., qui vont arriver souvent un peu plus tôt au printemps, qui vont me permettre de faire la transition, parce que là, ici, j'ai un climat qui est très froid, humide, donc le démarrage au printemps, il est très, très lent. C'est très mauvais pour faire de la fleuristerie, en fait, dans ce climat-là. Mais donc, les vivaces m'aident un petit peu. Et après, tout l'été, il y a, j'ai dit les rudbeckia tout à l'heure, mais il y a même des tournesols, du gypsophile en vivace aussi. J'ai des bleuets. Moi, je mets des bleuets dans les bouquets, par exemple. Ça tient pas très bien, mais si on sait le cueillir au bon moment, ça tient. Le cosmos, c'est pareil. J'ai l'impression que C'est oui, d'une plante à l'autre, mais aussi d'une allée à l'autre, des conditions météo, de plein de choses. Et donc, j'ai pas vraiment de règles que je me fixe.
1: Et les purins de plantes, est-ce que tu en fais ?
2: Ça peut m'arriver, ouais, dans des situations surtout météo un peu extrêmes, de forte sécheresse ou d'à-coups, de grêle, des choses comme ça, pour soutenir la plante.
1: Ouais. Est-ce que tu leur fais de l'ortie ?
2: Ouais, ça peut être de l'ortie. Là, c'est plutôt pour les stimuler, pour leur immunité, entre guillemets, ça peut aider aussi.
1: Ouais. La prêle pour tout ce qui est fongique.
2: Voilà, mais là sur les fleurs, j'ai pas trop ce problème-là.
1: D'accord.
2: Ouais, parce que la fleur, elle aime souvent. En fait, ce qui va pousser une plante à fleurir, c'est plutôt des situations un peu plus extrêmes. Donc, ça peut être des stress de sécheresse ou de chaleur. Ça va plutôt apporter des fleurs en plus. Et donc, moi, j'ai tendance à plutôt les sous-arroser un petit peu, on va dire, pour les amener à floraison. Parce que si on arrose trop, ça fait beaucoup de feuilles, des tiges souples qui vont tomber, verser, qui seront ensuite tordues et que j'aurai du mal à utiliser dans les compositions. Donc, finalement, les problèmes fongiques, j'en ai assez peu, puisqu'ils sont souvent liés à un surplus d'humidité.
1: On rappelle, pour ceux qui sont près de chez toi, dans les Hautes-Pyrénées, ils te trouvent sur le marché de Bagnères, de Bigorre le samedi et de Tarbes le jeudi matin. Mais ceux qui veulent voir quand même ce que tu fais, il y a un très joli site qui s'appelle Les Fleurs d'Orphée. Et Orphée, on l'écrit O-R-F-E-E. Enfin, E accent aigu, E. Comme une fée, avec de l'or devant. Merci beaucoup, Orphée. Un petit mot de la fin ?
2: Eh bien, avec plaisir. Et puis, je trouve qu'il ne faut pas se priver de poésie, puisque c'est à portée de main.
1: Merci, au revoir.
2: Au revoir.
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0: Greg, on a eu beaucoup de réactions sur le sphincter de Miles Davis.
1: Ah ouais?
0: Oui, et la semaine dernière, on est allé un peu loin, paraît-il.
1: D'accord.
0: Eh ben, on va continuer.

0: quelle émission qu'on est ?
1: On est l'émission Battle Jazz Galactica.
0: Sur quelques radios qu'on est ?
1: Sur Campus FM sur Radio Campus. Ça dépend si t'es à Toulouse ou ça dépend si t'es à Paris.
2: Non, à Toulouse, ça s'appelle différemment. Ça s'appelle...
1: Campus FM.
2: Non.
1: Mais si, oh là là, il va chercher midi à 14h, comme d'hab. Quoi.
2: Non, c'est un autre nom.
1: En tout cas, c'est 194. Ça s'appelle Campus FM. C'est juste l'accent. T'as cru que c'était un autre nom, mais en fait, il disait la même chose.
2: Ça s'appelle... Ah non, c'est... Bon, bref, en tout cas... Merci de nous écouter.
1: Voilà, là-bas. 94.
2: 94, le mercredi à 18h. Eh là, je le fais bien.
1: Non, là, on dirait un Marseillais.
2: Oh, bon, zut. Alors, Battle Jazz Galactica, c'est Greg et le président, moi-même, qui se battons pour passer des disques.
3: Rodrigo Valverde, président de Mexico et después de Guatemala.
2: Et la semaine dernière, on a parlé beaucoup de Miles Davis et on a écouté beaucoup de Miles Davis et on recommence.

0: notamment ont été critiquées nos anecdotes que on a essayé de passer sur le filtre de la vérité, c'est-à-dire ChatGPT. On a dit notamment dernièrement que Miles Davis tournait le dos au public parce qu'il avait des vents et que ça gênait ses musiciens et que valait mieux gêner le public. Et cette anecdote est rigoureusement vraie, comme celle que je vais te délivrer maintenant sur ce même Miles Davis qui vient de chanter. Qu'est-ce qu'il a chanté là ?
1: Il a chanté de la trompette.
0: Il a chanté dans sa trompette, mais il a chanté When I Fall in Love.
1: Quand When you fall in love.
0: Et d'ailleurs, mon anecdote n'a rien à voir.
1: D'accord.
0: Comme quoi, on passe du coq à l'âne.
1: Bah, c'est un peu le principe de l'émission.
0: Alors, Miles Davis adorait descendre les poubelles.
1: Mm-hmm.
0: Il aimait ça. C'était son truc. Il aimait descendre les poubelles. Mais oui, c'est vrai. Toi, t'aimes pas, mais Miles Davis, il aime bien. Il faut de tout pour faire un monde.
1: Bah ouais.
0: Simplement, c'était plus, Miles Davis. Et
1: moi, je le vois bien avec sa petite gabardine. Bleu, gris,
0: c'était
1: couleur indéfinie.
0: C'était son truc. Tu l'invitais chez toi et il descendait les poubelles.
1: Ouais, mais okay. Bon, vas-y, continue. Je vais donner la suite de l'anecdote.
0: Il a été d'ailleurs assez surpris par l'invention de la poubelle en plastique française, tu sais, avec le fil en dessous. Ça, c'est très français. Hein.
1: Ouais.
0: Il n'y a que en France qu'on voit ça, où tu prends la ficelle et tu la fermes. Et justement,
1: il se sentait dépossédé, ça l'énervait.
0: Ça allait à l'encontre de ce qu'il aimait faire en descendant les poubelles. Il les descendait, d'accord, mais il les laissait ouvertes.
1: Ah,
0: c'est ça, Miles Davis. Et tu sais pourquoi ?
1: Non.
0: Parce qu'il disait, il faut que ça respire. Voilà.
1: C'est vrai.
0: Donc tu en tires toutes les conclusions que tu veux. Tu peux faire des parallèles musicologue, giste,
1: musicologiste, on dit. Des paralogues musicologistes.
0: Voilà, c'est ça que je voulais dire.
1: Voilà.
0: Mais toujours est-il que la prochaine fois que vous descendez vos poubelles, si vous voulez vous sentir comme Miles Davis, laissez-les ouvertes.
1: Miles souffrait d'un syndrome, assez répandu chez les célébrités. Il voulait être dans l'anonymat.
0: Oui.
1: Et donc, chez lui, à l'hôtel de police à New York, puisqu'il habitait dans un ancien hôtel de police désaffecté à la fin de sa vie, il a passé plusieurs années à essayer de se faire passer pour le concierge. Personne n'était dupe, évidemment.
0: Bah oui, surtout qu'il était le seul dans l'immeuble.
1: Ouais, il n'était pas le seul dans l'immeuble du tout.
0: Bon.
1: Mais toujours est-il que il a tenté envers et contre tout, et il paraît que c'est en partie à l'origine de sa mort précoce.
0: Oh, mais quelle anecdote fascinante, merci Greg.
1: Taux de crédibilité énorme.
0: C'est quoi, il est cassé ton disque là ?
1: Non. T'as entendu les petits cracks ?
0: Ouais.
1: C'est une fois sur deux.

0: Mais qui était ce sympathique joueur de saxophone qui joue tout seul sous son pont? Hein? Qui que c'était?
1: Je te le dirai si t'arrêtes de faire du bruit.
0: Ouais, je fais du bruit, mais que avec ma bouche, j'ai le droit. C'est mon instrument.
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0: Ah, je savais qu'elle allait nous situer à Paris, elle a raison.
3: Ouais, mais on est à Toulouse aussi.
0: Tu sais que
3: le mercredi,
0: notre podcast est le plus écouté au Canada.
3: Sérieux?
0: Hein, les chiffres se confirment.
3: C'est génial.
0: C'est au Canada qu'on est le plus écouté parce que l'Amérique du Nord aime le jazz et peut-être qu'ils apprécient nos interludes en français.
3: En français. Et je pensais que c'était à Tahiti. Tu sais faire l'accent tahitien?
0: Non.
3: C'est pas facile.
0: Il y a un accent à Tahiti.
3: C'est pas, non, il y a un accent à Tahiti. À Tahiti. Et je m'y attelle et prochainement, pour les auditeurs et pour toi, président.
0: Moi, je peux faire l'accent réré.
3: L'accent réré?
0: Réré.
3: Fais-nous l'accent réré un peu une fois.
0: L'accent réré de Tahiti.
3: D'accord.
0: Viens, mon gros cochon.
3: Gros cochon?
0: Oui, c'est un peu accent du Nord. Ils sont chauds, les rérés. Tu sais ce que c'est, un réré?
3: Un réré?
0: Un réré à Tahiti?
3: Non.
0: Bon, bah, allez à Tahiti, vous verrez. Donc, vous pouvez pas les louper.
3: On vient d'écouter John Coltrane. J'ai pas d'anecdote sur John Coltrane. Je te laisse dommage. Raconter l'anecdote. Ça s'appelle Like Someone in Love. C'était un petit peu la réponse.
0: Ah oui. You Fall in Love.
3: Voilà. Autant Miles Davis aimait sortir les poubelles, autant Coltrane aimait repasser ses chemises.
0: Je promets un nouveau Miles Davis avec une nouvelle anecdote croustillante. Croustille, croustille, croustille.
3: Croustille, ça croustille là.

0: Alors, exceptionnellement, interruption du disque, car on me signale que ça croustille grave.
1: Comment ça, ça ouais, croustille?
0: Ça croustille, ça croustille.
1: Ça croustille où?
0: Bah, il est mal nettoyé, il fait, écoute. Mais si, ça croustille.
1: Je n'entends pas, qu'est-ce que
0: mais
1: tu
0: je
1: dis?
0: Je sais pas, il a traîné dans ta cave ce disque, je sais pas ce qu'il a, mais il y a un petit problème.
1: Et donc, tu vas faire quoi?
0: Je mets un autre Miles Davis, voilà.
1: Arrête. Et comment, oui. comment tu vas faire ça?
0: Eh ben, je le substitue à une nouvelle galette.
1: Non.
0: Que j'impose à mon auditeur.
1: Et Momo, il nous aide pour ça?
0: Non, Momo, non. Momo, il est parti.
1: Il est
0: allé fumer sa clope, il a dit il lance
1: oh
0: un disque.
1: Là, il est jamais là quand on a besoin de lui, c'est comme les Condés. C'est un enfer.
0: Et voilà, chose promise, chose due.

0: Ça me rappelle quelqu'un.
1: Et oui, c'était Kilomètres Davis, Kilomètres Davis qui nous chantait Diane. Diane, c'est ça que ça te rappelle, non?
0: Diane, la chasseresse.
1: Et oui, un peu.
0: C'est d'accord.
1: Un peu une anecdote.
0: Bah ouais. Il était particulièrement merci. Versé sur l'histoire antique.
1: Je culotte ma pipe.
0: Voilà.
1: Et je l'allume.
0: Ok.
1: Et donc voilà, Miles Davis avait, en plus d'aimer descendre les poubelles, avait une autre manière de vivre qui va tout à fait t'étonner, Greg. Au supermarché, il choisit toujours la queue la plus longue. Et pourquoi? Hein? Pourquoi? Pourquoi il choisit toujours la file la plus longue?
0: Il aimait les temps morts.
1: C'est un peu ça. Il avait remarqué que faire la queue au supermarché te permet de te recentrer sur toi-même. Finalement, c'est un grand moment où en fait, t'es vraiment face à toi-même. Tu étais en train de gérer les contradictions de ce qui arrive. Est-ce qu'elle se dépêche pas? Pourquoi? Oh, la vieille. Tu commences à remarquer les choses, à te sentir comme un grand écrivain qui va relever des signes autour de toi sur comment va la vie, comment va la société, qui sont les gens, combien elle a d'argent, etc.
0: T'as déjà vu ça? Mille et une questions qui se posaient quand il sortait les poubelles à l'hôtel de New York.
1: Oui, mais là, il est en confrontation sociale. Quand il va dans un supermarché, il choisit la queue la plus longue parce qu'il se dit que ce moment exceptionnel, parce que c'est un moment exceptionnel, mérite de durer plus longtemps.
0: Oui, et ne se reproduira peut-être jamais plus.
1: Voilà, ouais. Ça c'est tout, Miles Davis.
0: Mais ça, c'est le talent des improvisateurs.
1: Donc,
0: ça,
1: si
0: c'est l'histoire du jazz.
1: Si vous croisez quelqu'un à Carrefour ou à Leclerc qui prend la queue la plus longue, sachez qu'il est inspiré quelque part, lointainement, de la philosophie de Miles Davis.
0: Oui, il y a du Miles Davis dans tous les chasseurs de longue queue.
1: Voilà, voilà. Oui, c'est bien résumé. Merci, Greg. Tu as pourri mon anecdote.
0: Avec ta conclusion graveleuse.

0: Radio Campus Paris.
1: Oh, le faux jingle.
0: Bah si, je le fais super bien.
1: Oui, c'est vrai.
0: Et la prochaine fois, je ferai d'accord. Radio
1: On compare Campus. Avec un vrai.
2: Vas-y. Radio Campus Paris.
1: Ah, il y a un petit truc un peu plus sexy là quand même.
0: Ouais, mais c'est parce que c'est une fille. Regarde, si tu mets un garçon, c'est tout aussi plat.
3: Radio Campus Paris.
1: Ouais, on est aussi à Toulouse.
0: Hein, voilà.
1: Hein, c'est Campus FM.
0: Mais d'ailleurs, tu sais que Campus FM nous a appelé la semaine dernière.
1: Non.
0: Si, si. Ils m'ont appelé la semaine dernière. Pas nous, parce qu'on n'a pas un numéro commun. Le président et moi, on joue pas dans la même box, pas dans la même catégorie. Pardonnez-moi, Excellence. Bon. Toujours est-il qu'ils m'ont appelé, oui, voulant vous parler, Excellence.
1: Oui, mais je n'étais pas disponible.
0: Vous n'étiez pas disponible. Donc, ils se sont tournés vers moi, comme à leur grande habitude, pour nous dire qu'il faudrait qu'on ponde un jingle Radio Campus Toulouse, mais sans l'accent. Ou alors, si on fait l'accent, avec l'accent toulousain. Et pas un machin Perpignan, Montpellier, Sète. Ouais,
1: authentique. Il voilà. Faut qu'on trouve un Toulousain à Paris.
0: Exactement. Alors. Ça ouais. Pourrait faire un bon titre de film.
1: Ouais, putain, un rugbyman.
0: Un Toulousain à Paris. Tu veux savoir ce qu'on a écouté ?
1: Oui !
0: Ah, voilà, parce que c'était quand même un petit morceau sympa, comme on les aime. C'est Carolina John, tu vois, c'était...
1: Ouais ?
0: Bah ouais.
1: Non, je vois pas. Mais bah, super, elle chante super. Elle,
0: Carolina John.
1: Fait super bien des trucs.
0: Mais c'était le nom de Coltrane avant qu'il fasse le changement de sexe.
1: Ah, d'accord.
0: Bah, ah, oui. Y a que toi qui sais pas... Mais franchement, hey, président, je veux bien croire que... Vous avez vos limites dans les connaissances des méandres, des anecdotes du jazz, mais ne pas savoir ça, c'est faire montre d'une ignorance crasse, et ça me donne l'impression que vous êtes un imposteur.
1: Ok, vous êtes viré, je vous mets du Miles Davis.
0: Jimmy Owens, Kerry Barron, Quintet, voilà, c'était l'album You Had Better Listen, t'aurais dû l'écouter.
1: Aucun respect. Au revoir. Ah, on l'entend pas. Ah si, il est là.
0: Bah alors Momo, qu'est-ce que tu fais, putain, à la régie, merde. Jamais là pour mettre le volume quand il faut.

0: Le très très très très très très très très très très très fameux disque de Miles Davis avec Gil Evans et son orchestre. Hein, pour la première fois, Miles Davis jouait avec un orchestre. Et là, il jouait, tu l'as reconnu, c'est Blues for Pablo. Hein, la musique espagnole, un petit peu. Nah.
1: Je cherche depuis tout à l'heure sur quoi ils ont pompé ce morceau, en fait.
0: Je crois qu'ils ont été pompés après.
1: Non.
0: C'est un peu James Bond, non? Dans le genre.
1: Ouais,
0: L'occasion pour moi de proposer une nouvelle anecdote de Miles Davis en
1: au fourneau.
0: Supermarché.
1: Miles Davis au fourneau.
0: Au supermarché. J'ai un peu exagéré tout à l'heure en disant qu'il allait souvent au supermarché faire la queue la plus longue.
1: Non.
0: Mais en vérité, il allait souvent faire ses courses et aux États-Unis. Et là où il habitait, à New York City, il n'y avait pas vraiment de supermarché très grand. En revanche, il aimait bien faire ses courses, comme il aimait sortir ses poubelles, comme je vous l'ai dit encore avant. Parce que vous suivez ou pas, ou tu suis, toi ?
1: Je suis, et je vais poursuivre sur l'anecdote, parce que j'ai des détails que tu ne connais pas.
0: Miles Davis, quand il allait faire ses courses, il ne faisait jamais, au grand jamais, de liste de courses. Tu sais pourquoi ?
1: Il achetait déjà très peu de choses. Il n'arrivait pas à porter.
0: Oui, bon, d'accord.
1: Plus qu'une trompette, c'est c'était difficile pour lui. Quoi.
0: C'est vrai qu'on ne le voit pas. Sur les photos, on ne s'en rend pas bien compte, mais il avait des tout petits bras. Hein, et il pouvait acheter un t-shirt, ça suffisait. Pour attraper sa trompette au début aussi, ça suffisait. Mais bref. Alors, tu m'interromps.
1: Ah, j'ai rien dit. Tu t'emmêles les pinceaux tout seul avec ta tête.
0: Pourquoi ne faisait-il pas de liste pour aller au supermarché, Greg ?
1: Il n'avait pas besoin, c'est pas lui qui allait au supermarché.
0: Parce que faire une liste, c'est s'empêcher de choisir dans les rayons. Ok ? Donc c'est ça sa philosophie. Tu vois ? Tu comprends ou pas ?
1: Miles Davis rêvait d'être boulanger.
0: Ah.
1: Il y avait au pied de l'hôtel de police de New York,
0: tu m'en
1: où il a passé
0: temps.
1: Ces derniers jours, ces dernières années, un traiteur italien qui faisait les sandwichs renommés dans toute la ville. Ça t'est arrivé, ça m'est arrivé, ça nous est tous arrivé.
0: De faire les sandwichs, non.
1: Non, de traverser New York. Tiens, on va manger les sandwichs en bas chez Miles Davis.
0: Ouais, en tout
1: cas.
0: Tout
1: le monde a fait ça. Mm-hmm. Tout le monde a fait ça. Donald Trump a fait ça. Barack Obama a fait ça.
0: Ouais.
1: Mélanie Dion a fait ça.
0: Mm-hmm.
1: Voilà. Ta femme a fait ça.
0: Absolument.
1: Tes enfants aussi. Miles Davis a décidé, un beau jour, de racheter la trattoria.
0: Ouais.
1: Dal diavolo.
0: Si.
1: C'était le nom de la trattoria. Juste pour pouvoir faire les sandwichs.
0: Et il l'a fait ?
1: Il l'a fait. Mais il n'a pas fait les sandwichs.

Bonjour à tous, c'est l'émission Couleur du Brésil qui démarre sur Campus FM Toulouse. Je suis Carlos Lopes et à partir de maintenant, je vous présente le meilleur de la musique brésilienne en tout genre. Histoire et nouveauté. Soyez le bienvenu à l'émission d'aujourd'hui, le 2 mai 2026.

0: 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Arrigo apreu de surpresa a crítica brasileira avec seu primeiro álbum, Clara Crocodilo, lançado em 1980. Ele fazia défilé des éléments de música clássica mélangés avec de la música populaire, sur lesquels il chantait des histoires très influenciées par le langage du rock et des bandes dessinées. Arrigo a jamais eu un véritable succès auprès du grand public, mais il est reconnu jusqu'à aujourd'hui comme l'une des plus grandes valeurs de la musique brésilienne. Donc on part à l'écoute de l'album Clara Crocodilo, avec Acapulco Driving, Orgasmo Total e Diversões Eletrônicas.
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On arrive à la moitié de cette émission des couleurs du Brésil, l'émission qui vous montre le meilleur de la musique brésilienne en tout genre. Aujourd'hui, on vous fait écouter l'album Clara Crocodilo du chanteur Arrigo Barnabé, qui dans les années 80 a surpris la scène musicale brésilienne avec ses compositions pop teintées de musique avant-gardiste. Maintenant, on écoute Infortunio et Office Boy.

à fin de cette émission des Couleurs de Brasil, l'émission qui vous montre le meilleur de la musique brésilienne en tout genre. Recherche et apresentation Carlos Lopes, montage Caio Lopes, collaboration Mimi de Groifo. On espère que l'émission d'aujourd'hui vous a plu. On vous donne rendez-vous samedi prochain sur Campus FM Toulouse. Vous pouvez nous retrouver aussi sur SoundCloud. Tchau!

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0: Salut, c'est parti pour la 79e émission, avec au menu une interview des créateurs du label Ends in the Dark.
1: Et des pépites musicales glanées de ci, de là, qui naviguent entre post-dubstep, électro-dubdeep, art-pop, électronique du langage et jazz ambiante.
0: Mais avant ce petit programme, on débute cette nouvelle émission avec la promesse d'un grand duo et on en reparle juste après.

0: Le très prolifique guitariste américain Bill Urquhart, que vous avez peut-être connu au son de la guitare, qui a sorti plein de choses là, ces derniers temps, dont un dernier album aussi, j'ai failli passer, et puis en fait j'ai plutôt opté pour ce morceau, qui, parce qu'il s'associe ici avec la violoncelliste chanteuse guatémaltèque Mabé Frati. Et Mabé Frati, Bill Urquhart, c'est quand même des habitués d'un Canon sur le Zinc. C'est deux artistes qu'on aime beaucoup. Voilà, c'est une collaboration qui s'est faite à distance, avec tout d'abord un envoi des parties de solo de guitare de Bill Urquhart et Mabé Frati, qui est en fait une vraie fan du guitariste hirsute, a travaillé en collaboration avec son partenaire du groupe Titanic, qui s'appelle Hector Tosta de la Rosa. Et voilà, ils se sont retirés au Tigno Studio à Mexico, et elle a composé sur ses solos suivant leur énergie et en les enrichissant de la sienne. Voilà, le morceau qu'on vient d'écouter s'appelle Almost Waking, pardon. Il n'y a pas de L. Et c'est un album issu du même nom, Almost Waking, qui va sortir le 22 mai 2026 sur Teen Angel Records. Et bah, ce jour, ouais, on peut écouter seulement les deux premiers titres, car l'album va sortir donc un peu plus tard. Mais bon, vu le pédigré des deux protagonistes, il y a quand même de grandes chances que cet album soit de haute volée. Et donc, je leur fais confiance en fait.
1: On fait les nouveautés des nouveautés maintenant avec la Canon sur le Zinc. Bientôt, on vous présentera des trucs même pas sortis.
0: Voilà, on fera du silence. Hein.
1: Bon, maintenant, on va changer d'univers. Hein. On va écouter un extrait du dernier album de Shackleton maintenant. Le morceau s'appelle Contagious Illusion. C'est sorti sur son dernier album qui s'appelle Euphoria Bound. Et le label, c'est AD93. C'est sorti il y a très peu de temps. Bon, je vous fais un petit rappel pour vous dire que Sam Shackleton, parce qu'il a un prénom ce garçon, c'est un bonhomme assez unique au sein de la musique électronique actuelle. Il a paru au milieu des années 2000 par le biais de son influent label Skull Disco. Il fut initialement lié à la scène dubstep, primitive de Londres, vraiment la scène avec Burial, les labels comme Hyperdub, etc. Mais on peut dire qu'il s'est vite singularisé avec son esthétique qui est bien plus ténébreuse, assez élaborée, et sa rythmique bien plus fluide que tous ses confrères, pas comme mon langage aujourd'hui. Ensuite, il s'est lancé donc dans de nombreuses aventures, parce qu'il est très curieux, et ça nous va bien, dans de nombreuses aventures expérimentales, avec des gens comme la chanteuse portugaise de post-fado qui s'appelle Marlène Ribeiro, très beau disque d'ailleurs, Scotch Rolex et le batteur ougandais Omutaba, Oli Tong, le trio composé de Valentina Magaletti, Al Wooten, Susumu Mukai et Annika. Et entre autres, hein, parce qu'il y en a pas mal d'autres, il a vraiment croisé son style avec beaucoup de musiciens et beaucoup d'univers musicaux. On peut noter quand même que toutes ces expériences ont toujours un point commun, c'est quand même la basse au milieu, la basse musique, l'ADN du musicien producteur anglais, donc qui est basé à Berlin maintenant. Bon, ici il nous revient après 3 ans d'absence avec un album qui renoue justement avec ses débuts dubstep, mais fort de toutes les expériences citées précédemment, là, toutes ces virées musicales. Et là, c'est un régal. Hein. Il nous fait une petite sauce bien barrée à base de prog, de folk psychédélique et de musique indienne classique, de carnatique, comme on dit. Et tout ça autour de cette fameuse basse qui est bien profonde et aventureuse dont il a le secret. Oui, un dernier mot. Toutes ces merveilles sont produites par Rashad Baker. Vous savez comment je suis attaché à ce producteur allemand. Donc on vous a présenté d'ailleurs son album dans une émission précédente. Que dire de plus, qu'ils sont bien rares, les producteurs capables de maintenir un tel niveau d'excellence aussi longtemps, et encore plus rares ceux qui parviennent à renouveler leur palette musicale avec autant de brio. Et je vous invite vraiment à plonger dans cet album qui est un peu touffu au début, mais ça s'écoute, c'est très très riche.

0: Guy Alexander Brewer. Ce nom ne me disait rien jusqu'à présent. Et pourtant, grâce à l'excellent podcast Bruit de fond, qui est diffusé sur Radio Barrique maintenant, je suis rentré dans l'univers de ce musicien lotonien. Et bah, je ne suis pas prêt d'en sortir parce qu'il a de multiples projets. Il est issu de la scène techno-industrielle. Et il a développé son talent créatif dans la musique électronique pour des sphères bien plus expérimentales et minimalistes, comme vous avez pu l'entendre. Donc il y a tout d'abord ce projet, Carrière, qu'on vient d'écouter, Carrière, avec le morceau Slow Puncture, désolé pour l'accent, sorti sur un petit EP qui s'appelle Tender Spirits, sur son autoproduit, l'an dernier. Voilà, c'est une musique qui lorgne un peu vers de l'électro-dub très deep et très minimaliste, et un poil glitch. Et l'an dernier, la même année, il a sorti aussi un excellent album que je vous conseille d'écouter, qui est sorti sur le label Modern Love, qui s'appelle Rhythm Immortal. Voilà. Et là, c'était donc plutôt l'EP qu'il a autoproduit. Il faut savoir donc que cet artiste a d'autres projets musicaux, comme Shifted, qui est un peu plus ambiante, ou encore Threadcraft, et d'autres. Et voilà, tout ça, c'est d'une grande qualité. Et je pense, je vous promets, je pense que j'y reviendrai dans une prochaine émission avec un autre projet, parce que j'en écoute beaucoup. Et puis aussi, je peux le dire, il gère également un label qui s'appelle Avian, A-V-I-A-N, qui est basé à Berlin. Donc voilà, un artiste que je découvre un peu sur le tard, mais qui est
1: un
0: très chouette.
1: Un artiste prout. Ok, merci Mathieu. Bah, maintenant, c'est l'heure de l'interview que tu as réalisée de Voix de Maître. C'est l'interview de Morgan et Onito, les deux protagonistes du très bon label indépendant français Ends in the Dark, qui a pu produire des disques qu'on apprécie d'ailleurs tout particulièrement, comme Mike Machkowski, Mathias Puech, Lauten Dersile, Andrea Taigi ou Tomaga, entre autres. Donc cet entretien, il a été réalisé chez Mathieu à la maison et à distance entre Londres et Besançon et Ressac sur l'Empi, le 26 février 2026, pour tout vous dire.

0: Un canon sur le zinc en compagnie visiophonique de Morgan et Onito qui s'occupent du label Ends in the Dark qui est basé donc du coup entre Besançon et le sud-est de l'Angleterre. Donc bonjour Morgan et bonjour Onito.
1: Salut Mathieu.
2: Salut.
0: Dans un premier temps, je voudrais savoir quelles étaient vos activités liées à la musique avant d'avoir l'idée de créer le label Ends in the Dark.
1: Je te laisse commencer.
2: J'ai été dans des groupes pas mal en étant adolescent. J'ai aussi fait partie de plusieurs labels à cette même période. Et maintenant je vis de la musique dans le sens où je suis ingénieur du son. Et voilà, et Morgan a toujours été fan de musique aussi. Il a eu une émission de radio pendant un certain temps. Et après qu'il ait fini ça, il a eu envie de continuer. Il m'a proposé l'aventure Ends in the Dark il y a 15 ans maintenant.
1: Ouais, ça fait 15 ans, ouais.
0: Ok. Tu faisais quoi comme émission de radio, Morgan, si c'est pas indiscret?
1: C'était une petite émission sur une radio locale à Besançon. Et en fait, c'était juste le concept de passer des choses qu'on découvrait avec On était deux. Ça a duré une année. C'était vraiment sans pression et sans concept très élaboré. Mais l'idée, c'était de un petit peu de partager nos découvertes du moment à cette époque-là.
0: Ok. La première sortie date de 2010. Ça fait presque 16 ans, du coup. Non, c'est ça? Ça fait 15.
1: C'était fin 2010, si je dis pas de conneries. Okay, ouais.
0: D'accord, donc ça fait 15 ans. Ouais. Et c'était un EP de Def and Vanilla, si j'ai bien compris. Mm-hmm. Et je voulais savoir quelle était la genèse de la création de votre label et comment vous êtes venus à collaborer ensemble.
1: Avec Def and Vanilla, tu dis?
0: Ouais, avec Def and Vanilla, puis vous deux aussi.
1: Ouais. Ça commence à dater un peu, mais... Dans mes souvenirs, Onito et moi, on se côtoyait depuis un petit moment à Besançon, parce qu'à l'époque, il était encore à Besançon. Et puis, on se retrouvait sur pas mal de choses qu'on écoutait à ce moment-là. C'était aussi une époque où on découvrait plein de trucs via des blogs. Il y avait encore beaucoup de choses qui apparaissaient via Internet, puis on découvrait des choses quand même assez régulièrement. Et à la fin de l'année 2010, Onito, lui, il est parti étudier un an au Mexique. Et moi, j'ai déménagé aussi à cette période-là de Besançon pour partir à la campagne. Et puis, vu que j'ai pas pu garder ce projet d'émission qui m'avait quand même bien botté, j'avais un peu cette idée en tête de monter un label. Et puis, c'était aussi un peu l'idée de garder le lien avec Onito, ce lien d'amitié qu'on a. Et puis, quand je lui ai proposé de monter le label, il était partant pour partir dans cette aventure-là avec moi. Et par rapport à Death and Vanilla, je ne sais plus exactement comment ça s'est fait. Il me semble qu'on les avait contactés. Je crois qu'on avait au tout début, on avait dû créer une page MySpace, si je ne dis pas de conneries, où on avait un blog aussi. Tu te rappelles, toi? Ouais.
2: Oh, je sais plus du tout.
1: Et on avait dû les contacter à ce moment-là. Ils venaient de sortir un single en digital, je crois, sur un label brestois qui s'appelait Beko. Et on avait beaucoup aimé leur morceau. Et on avait dû les contacter, je pense, via MySpace. Et puis ça s'est fait comme ça, ouais.
0: Ok. Mm-hmm. Avec MySpace, du coup.
1: Ouais.
0: Okay. Pour ma part, je trouve que le nom de votre label, Ends in the Dark, colle parfaitement à vos sorties. Pas tant pour le côté sombre, en fait, mais plutôt pour le côté un peu niche musicale, qui travaille un peu dans l'ombre. Et je voulais savoir si vous pouvez nous expliquer s'il y avait une origine particulière pour ce titre du label.
1: C'est une question qu'on nous a souvent posée, alors on essaie de trouver une réponse différente à chaque fois. Je pense que ça colle bien aussi dans le sens où on a toujours, comme tu dis, travaillé un peu dans l'ombre. Nous, on a toujours travaillé un peu à distance. Et puis, voilà, la plupart de le gros de notre travail, il se fait chez nous, sur nos claviers, un peu à l'écart de tout, quoi. Enfin, je sais pas, il y avait quand même aussi un peu ça, et puis ce côté aussi un peu artisanal qu'on aime aussi bien mettre en avant, qui ressort aussi un peu dans le nom du label.
0: Ok. Dans vos productions, je trouve qu'il y a une certaine homogénéité, en fait, même si l'éventail musical est assez large, mais c'est une musique aussi exigeante aussi pour l'auditeur. Et je veux savoir si vous avez une ligne directrice ou des partis pris pour lancer une nouvelle sortie ou travailler avec un artiste ou un nouvel artiste.
2: Non, pas vraiment. La seule condition, c'est qu'il faut qu'on soit les deux à 100% partant. Okay. Et ça, des fois, c'est difficile.
0: Ok.
1: Donc, ouais, c'est difficile, mais en même temps, c'est aussi ça qui fait que le projet est cool. Et puis, en fait, l'idée, c'est quand même qu'on puisse s'investir. On y passe quand même pas mal de temps, même si c'est pas notre activité principale. On y passe beaucoup de temps. On y met de l'énergie, on y met effectivement un peu d'argent aussi. Et donc, il faut qu'on soit les deux emballés par un projet pour y aller, quoi. Donc, c'est quand même, ça paraît quand même assez logique, même si parfois il y a, ça peut générer un peu de frustration. Mais j'ai l'impression que il y a pas de ressentiment. et puis la ligne directrice, moi je pense que elle se fait un peu d'elle-même au fil du temps, quoi. Ouais, je crois qu'il y a des choses. Je sais pas si c'est vraiment homogène. Moi, je suis pas certain que le catalogue soit très homogène, mais en même temps, c'est aussi moi dans les labels que j'écoute, c'est aussi des labels qui sortent des choses assez différentes et puis qui sont curieux, qui explorent des nouvelles choses. Et c'est aussi ça qui nous intéresse. Puis nos goûts, ils évoluent, ils sont quand même assez différents de ce qu'ils étaient il y a 15 ans. Mmh. Sans forcément renier les disques qu'on a sortis il y a 15 ans. Voilà, on sort des choses qu'on aurait actuellement, qu'on n'aurait pas sorti il y a 15 ans, c'est certain, voire même il y a 5 ans pour certains disques, ouais.
2: Et vice versa.
1: Et vice versa.
0: Ok. Donc le label, on en a parlé, il existe depuis 15 ans. Et en fait, vos sorties, c'est principalement en vinyle, j'ai vu, mais elles sont assez confidentielles et du coup en édition très limitée. Il faut se dépêcher pour les avoir. Et je voulais savoir si c'était une volonté de votre part de conserver une certaine liberté dans cette confidentialité, ou juste une obligation par rapport à vos choix musicaux. Voilà.
2: Je pense qu'au-delà de ça, c'est surtout que je suis pas certain qu'il y ait du public oui, pour des plus grands tirages. Ça devient aussi un peu compliqué, hein, parce qu'il y a beaucoup de musique qui sort chaque semaine, énormément, et peut-être que les gens ont un pouvoir d'achat un peu moindre ces derniers temps aussi. Mais après, s'il y a de la demande, ben on represse, hein, les gens sont motivés pour acheter le vinyle. Mais voilà, c'était quoi la question?
0: Non, mais en fait, la question, c'était en gros, c'était vous avez pas envie de grossir, en fait. Vous êtes bien dans votre niche, on va dire.
2: Bon, on se met pas de pression par rapport à ça.
0: Ouais.
2: Ouais.
1: Et puis, c'est surtout que aussi l'aspect financier a toujours été relégué un peu au second plan, notamment du fait que ce label, c'est pas notre activité professionnelle principale. Et que du coup qu'on n'a pas de pression financière, et ça nous permet de sortir des disques qu'on a vraiment envie de sortir sans vraiment se soucier du fait des ventes potentielles ou pas. Et puis voilà, c'est aussi une des raisons.
0: Okay.
1: Après, est-ce qu'on a envie de grossir ou pas, enfin, là je crois que les deux dernières années nous ont montré que les disques qu'on sort, comme tu disais, c'est quand même assez niche, et le public, faut aller le chercher de plus en plus. Les disquaires qui s'intéressent à nos disques, faut aussi aller chercher, même si on a des liens réguliers avec certains qui nous suivent depuis longtemps, et puis ça c'est une chance qu'on a, des distributeurs aussi. Mais voilà, on est aussi conscient que les disques qu'on sort, ils s'adressent pas à 2000 personnes. Que... Donc c'est aussi une économie qu'on est obligé un peu de respecter. Quoi. Sinon, on se mettrait dans le rouge très très vite.
0: Ok, je comprends. Moi, pour ma part, j'ai découvert votre label un peu sur le tard, sur l'album de Alpestre de Mathias Puech. Et mais du coup, j'aimerais bien que vous me parliez de quelques sorties et artistes en particulier qui m'ont marqué en fait. Et sur certains albums, je pouvais juste parler de l'artiste et de l'album quand vous l'avez sorti. D'abord, il y a eu le Tomaga de Intimate Immensity. C'est le second album que vous sortez de Tomaga à ce moment-là, je crois.
1: Non.
0: Non.
1: Non, c'était le
2: quatrième.
1: Vous en avez sorti quatre ou cinq,
0: mais c'était le deuxième de. Non, c'est pas au niveau chronologique.
1: Non, c'est le tout dernier qu'on a sorti. Après, on a repressé le premier album pour les 10 ans. Et à cette occasion-là, on a repressé le premier EP. Ah non, après Intimate Immensity, on avait sorti un double EP aussi qu'ils avaient sorti en partie en digital. Je sais plus au niveau chronologique le combien. Quel album c'était, mais.
2: C'est le cinquième, ouais.
1: Cinquième. Bon, en tout cas, déjà Tomaga, c'est le groupe avec lequel on a le plus collaboré depuis les débuts du label. C'est un groupe charnière dans l'histoire du label et puis important à plusieurs titres. Et puis ce disque-là en particulier, il a une charge émotionnelle un peu plus importante parce que c'est le dernier album du groupe. C'est l'album sur lequel le duo a travaillé juste avant qu'un des deux membres, Tom, décède des suites d'un cancer. Et du coup, l'album est sorti après son décès, donc il y avait quand même une volonté de mettre en avant ce projet, ce groupe qui était quand même assez à part, que ça soit sur disque ou mais notamment aussi en live. Et voilà, on avait envie de lui rendre hommage avec ce disque-là sur lequel il avait travaillé beaucoup avec Valentina. Et puis voilà, c'est un disque qui a aussi plutôt bien fonctionné dans l'histoire du label parce qu'on a repressé 4 fois, si je dis pas de bêtises. Et puis c'est un disque qui sera probablement amené à être repressé encore parce qu'il y a toujours aussi de la demande dessus. Et... Ouais, c'est un disque dont on est super fier en tout cas.
0: Okay.
2: Et au-delà de ça aussi, Valentina et Tom étaient des amis. Et on les a connus même avant qu'ils fondent le groupe. Donc c'était d'autant plus cool de qu'ils soient tournés vers nous quand ils ont commencé avec le groupe. Et c'est vraiment parti avant ça et voilà. Donc c'est chouette aussi, ce côté-là, humain, au-delà de l'aspect artistique qui est incroyable parce qu'ils étaient vraiment très prolifiques et faisaient une musique complètement incroyable, les deux ensemble.
0: Ok, et du coup, le second album de Alpestre de Mathias Puech, comment vous avez découvert la musique de Mathias, qu'on a interviewé il n'y a pas longtemps d'ailleurs.
1: Je crois que Mathias, c'est lui qui est rentré en contact avec nous. La plupart des disques qu'on sort, c'est plutôt l'inverse, plutôt nous qui allons chercher des artistes, rentrer en contact avec des artistes qu'on apprécie ou qu'on a découvert. Mais je crois que pour le cas de Mathias, il me semble qu'il nous avait envoyé son précédent disque. Si je me souviens bien, c'était ça. Et puis, ça a été un peu le début de... Ouais, voilà, c'est comme ça qu'on l'a rencontré, Mathias. Et je crois qu'il avait sorti des cassettes sur un label parisien dont je ne sais plus le nom. Et puis, voilà, après, il nous a renvoyé ce disque-là un peu plus tard, sur lequel il travaillait déjà. Et bon, tout de suite avec Onito, on a vraiment accroché. sur sa musique. Et puis après, bon, on a eu l'occasion de rencontrer Mathias à plusieurs reprises. C'est devenu un bon ami à nous. Et bon, c'est quelqu'un qu'on apprécie beaucoup. Et puis dont on apprécie beaucoup aussi la démarche artistique et puis le travail aussi qu'il peut mener à côté au GRM. Mmh.
2: Il a d'ailleurs ressorti un album sur le label l'année dernière, Cabane.
0: Oui, tout à fait.
2: Qui est aussi excellent. Je ne sais pas si tu as eu l'occasion de l'écouter.
0: Si, j'ai écouté, oui. Il est très bien.
2: Ouais. Vraiment superbe album.
0: Et un autre album qui m'a marqué, c'est aussi Andrea Taegui avec Nat Debt, que j'ai beaucoup aimé. Si vous pouvez parler d'Andrea.
1: Tu veux parler d'Andrea? Je vais pas monopoliser la parole, vas-y si tu veux.
2: Ça, c'est aussi un des rares cas où c'est l'artiste qui est venu vers nous.
0: Décidément.
2: C'est vraiment très rare. Hein. Je dirais que 90%, c'est l'inverse. Et ouais, incroyable, on a écouté ça, on s'est dit, mais qu'est-ce que c'est que cette musique? C'est incroyable. Okay. Et ouais, Andrea, artiste italien basé à Berlin, si je ne me trompe pas. Et ouais, non, il n'y a pas grand chose à dire là-dessus. Tu l'as rencontré, toi, Morgane, ou pas?
1: Je l'ai rencontré à Berlin, ouais. Après, ce qu'on peut dire aussi sur cet album, ça le rend pas d'autant plus intéressant, mais dans une optique de parler aussi un peu du label de façon globale, je trouve que c'est un disque aussi qui nous amène un petit peu ailleurs ouais. Par rapport à nos sorties précédentes. Et voilà, c'est aussi, c'était aussi chouette de bosser avec lui. Ça s'est fait aussi assez simplement, et puis finalement Andrea, moi en tout cas à titre personnel, je connaissais pas très bien sa musique avant qu'il nous envoie ce disque là. J'ai un peu revisité, découvert en l'occurrence ses précédents travaux, et ça fait très très longtemps qu'il fait de la musique et qu'il est assez prolifique, Andrea. Et c'est assez chouette. Je serais curieux de le voir en live. J'ai pas eu l'occasion de le voir en live, mais je serais assez curieux de voir, d'avoir l'occasion de le voir en live. Ouais.
0: Mmh. Ok, moi aussi. Et puis un dernier album qui est assez récent, c'est celui de Mike Mashkowski, Invisible. Ça, c'est pareil, ça m'a foutu une bonne claque. Comment vous avez découvert la musique de Mike, du coup?
1: Mike, ça fait longtemps qu'on est en contact avec lui. Dans les dernières années, moi je l'avais déjà rencontré lors de deux festivals en Belgique, les Mea Kusma, mais dans le cadre d'autres projets. Mike, il joue aussi dans un groupe qui s'appelle Loto, et je l'avais vu jouer en concert, mais avec un ensemble d'une vingtaine de musiciens, donc rien à voir avec sa musique en solo. Et puis ça fait plusieurs années qu'on est en contact, qu'il nous envoie des démos, etc. Et jusqu'à présent, j'avais déjà sorti deux disques avec lui sur un petit label que je mène tout seul, qui s'appelle Fragment.
2: C'est quand j'ai pas envie de sortir les disques.
1: Non, mais j'ai aussi sorti quelques livres dessus. Enfin, voilà, c'est un projet un peu annexe que j'ai. Donc voilà, c'est quelqu'un avec qui j'ai pu déjà collaborer. Et puis il m'avait envoyé ce nouvel album. J'ai partagé avec Antoine. Et puis pour le coup, Antoine a été vraiment hyper réceptif sur ce nouveau disque. Et puis ça devait à la base sortir sur Fragment. Et puis Antoine, je crois que je t'avais proposé de faire le mastering de ce disque, et puis en l'écoutant tu m'as dit, oh, mais on devrait le sortir sur Ends in the Dark, et c'est aussi un peu comme ça que ça s'est fait.
2: Ouais, exactement, il est incroyable, ce disque. Ouais. Il t'emmène dans des contrées absolument incroyables.
0: Ouais. Le côté minimaliste est vraiment impressionnant, c'est captivant, ouais. En fait.
2: Exactement, ouais. Hypnotisant, et des ambiances sombres, et non, très très prenant.
0: Bon, ok, ça c'était pour les artistes. Pour conclure, juste, je voulais, bon, la question un peu rituelle, enfin bête et méchante, mais si vous avez des projets, quels sont les projets prévus pour le label dans les semaines ou mois à venir? Silence.
1: Alors, déjà, dans les projets immédiats, demain, on organise un concert. L'émission sera en ligne, j'espère.
0: Ouais, non, je pense que ce sera après, mais c'est pas grave.
1: Au niveau des prochaines sorties, on va sortir un nouvel album de Châtereau, un groupe allemand, avec qui on a déjà collaboré à deux reprises, qui est un groupe qui est un duo maintenant. Composé de Daniel Yann qui est aussi le fondateur du label Bureau B en Allemagne, basé à Hambourg, et l'autre musicien s'appelle Jonas Meyer. Donc là on va sortir ce troisième album, ça sera sur le printemps, je crois tout début mai. Voilà, dans les prochains projets, puis après on aura un autre projet avant l'été, un autre disque avant l'été, d'un artiste de Besançon qui s'appelle Meyerling et avec qui aussi on a déjà sorti deux disques. Et là, c'est le troisième album et le précédent date déjà d'il y a quelques années. Donc voilà, c'est pour les deux projets avant l'été et puis pour la suite, voilà, y a encore, rien n'a encore vraiment calé pour l'après.
0: Ok, bon. Ben, je vous remercie, Morgan et Onito.
1: Merci à toi.
2: Merci à toi.

0: Eh bien, nous venons d'écouter le premier single de 1000 Rabbits. Ça en fait des lapins, hein. Et il s'appelle Virgin Soil, ce morceau qui est paru tout récemment sur le très bon label Young. Donc, derrière ce nom de 1000 lapins, là, 1000 Rabbits, se cache un quintet originaire de la ville côtière d'Aldeburgh dans le Suffolk, qui s'est ensuite rapidement imposé à Londres ces derniers temps. Ils sont bien anglais, donc, comme vous avez pu le comprendre, et ils étaient anciennement connus sous le nom de Rabbit Foot. Je sais pas ce qu'ils ont avec les lapins, mais apparemment c'est important pour eux. Ils sont 5 jeunes gens: Laura au violon, Liv au synthé, Paolo à guitare, River au chant et Luc à la batterie. Apparemment ils ont joué ce morceau plus de 50 fois en live avant même de l'enregistrer, et on a affaire ici donc à leur premier véritable cri de guerre, où ils nous balancent cette sorte de hard pop qui commence en douceur et finit dans un beau naufrage magnifique, je trouve, un beau naufrage avec cette rythmique un peu drum and bass. Bon, pour arriver à ce résultat, ils combinent, comme je vous disais, tous ces instruments, la guitare, basse, batterie, synthé, violon, et ils créent cet univers assez délicat d'art pop, avec des petites notes de musique trad anglaise, ce violon, un petit côté rituel païen, un peu perché, un peu post-punk nerveux, et puis un petit chouïa de krautrock, un petit côté trance comme ça, là, qui ressemble à du krautrock. Donc je trouve que c'est assez bien foutu, et on peut dire que ce morceau nous promet un futur album, parce qu'il est un peu tout seul, je sais pas, il sort très prochainement l'album, donc ça nous promet, je pense, un futur album de haute volée, bon, j'espère en tout cas. Bon, on peut dire que ce premier sillon qu'il laboure nous laisse augurer donc d'une récolte spectaculaire.
1: Ok, ensuite on va enchaîner à quelque chose de radicalement différent, et je vais revenir un peu sur du son un peu électronique, c'est un peu ma marotte en ce moment, avec un extrait d'une compilation. Et là, l'artiste, c'est Amélie Duchaud. Voilà, c'est un projet expérimental de l'artiste allemande audiovisuelle, donc Amélie Duchaud, qui appuie ses concepts créatifs sur un processus d'expérimentation autant sonore que visuel. Voilà, ces compositions se caractérisent par l'utilisation de sons subtils en multicouches, accentués par des structures et des rythmes électroniques intenses. Tout un programme. Voilà, et pour son projet, qui s'appelle Logos Matter, donc on va en écouter un extrait, elle s'inspire du caractère sonore des langues en collectant des voix via une page web où chacun peut capturer sa propre voix à travers le monde. Et en fait, en live, elle a un dispositif spécialement développé sous la forme d'un globe planétaire, une petite map monde là, et avec des capteurs, et qui permet de déclencher du langage et d'attribuer les voix à leurs pays respectifs. Voilà, le travail d'Amélie Duchaud se fait autant dans le travail sonore que dans la création visuelle, et c'est sans doute, je pense que c'est plus une expérience à vivre en live, donc radiophoniquement, vous allez avoir que le son. Il va falloir vous imaginer le visuel, mais pour ça je vous conseille d'aller visionner les extraits sur la chaîne YouTube, que j'aime pas, 5SYNC, de son collègue italien Marco Monfardini, avec qui elle a un duo qui s'appelle Schnitt, et donc il y a des extraits des prestations qu'il propose. Et puis comme je en parlais tout à l'heure hors micro, après coup, je me suis aperçu que le festival Aujourd'hui Musique à Perpignan, et oui, je vous dis bien à Perpignan, avait programmé fin novembre 2025 une soirée liée au label Raster Noton, avec notamment Amélie Duchaud et Byton, aussi un artiste de musique électronique qui était très bien. C'était une soirée de 3h30 que de la musique électronique.
0: Et on n'y était pas.
1: On ne savait pas que ça passait. Si on savait, on était à la collade ce soir-là.
0: Ouais.
1: Et on serait allé. Bon, bref, c'est pas grave. Enfin, si, c'est grave, mais bon.
0: Mais il y a des choses plus graves.
1: Ouais, c'est ça.
0: Allez, on va s'en remettre.
1: Donc, l'extrait qu'on va écouter, c'est issu d'une compilation à 5 volets qu'a sorti ce fameux excellent label allemand Raster Noton, que je vous conseille activement d'aller fouiller si vous ne connaissez pas. Donc, en fait, ce volume-là, il s'intitule, avec plusieurs artistes, s'appelle In the Field. Il y a plein de

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0: On vient d'écouter le titre Renault Silver, extrait de l'album Sing Is Forgetting, qui est sorti chez True Panther cette année. Cet album, c'est le fruit de la collaboration entre le producteur et compositeur Ellery Saxel, qui officie au synthétiseur analogique Juno 106, et d'Henry Solomon, qui est lui au saxophone baryton et à la clarinette basse. Donc ils utilisent ces instruments là pour créer une musique improvisée, nuancée, très ample, comme vous avez pu le constater, où se mêle avec finesse ambiante et jazz, avec une prod un peu pop moderne. Je trouve que la magie opère et c'était pas gagné. Et donc pour vous dire, Saxel qui vit à New York, je peux vous dire ça, et Solomon à Los Angeles, donc ils sont un peu sur les deux côtes. Et ce nouvel album a été enregistré dans la villa natale de Solomon en quelques jours, et elle est décrite par eux-mêmes comme une musique improvisée de A à Z. Et bien que Solomon ait activement collaboré avec Saxel ces 5 dernières années, jouant dans son quartet sur scène et l'accompagnant sur la bande originale de Texada et un EP Drifts and Surfaces, cet album là dont on vient d'écouter l'extrait, donc cet album qui s'appelle Sing Is Forgetting, marque leur première collaboration en tant que partenaire à part entière et donc leur premier album. Voilà, je vous laisse prendre place à bord de leur ambiante céleste et de découvrir la suite de cet album.
1: Et puis l'émission 79 se termine ici. On remercie donc Morgan et Onito du label Ends in the Dark qui ont passé un peu de temps avec moi pour l'interview à distance. On vous rappelle également que le mois prochain, le 22 mai, on organise notre second concert à l'Accolade à Carcassonne avec les Parisiens de Super Bravo.
0: Le petit duo.
1: Ouais. Très sympathique d'Armel et
0: Armel Pioline, c'est ça hein.
1: Ouais, c'est ouais, ça. Ouais. Et j'ai oublié le nom forcément.
0: Qui jouait chez Holden précédemment.
1: C'est ça.
0: Et c'est, puis
1: c'est super beau.
0: Ouais, c'est super bravo.
1: On est très content de les accueillir à l'Accolade.
0: Oui, donc, le 22 mai, on n'a pas dit la date.
1: Si, ouais, si. Ouais, si, on peut le redire encore. Ouais. Le 22 mai.
0: Voilà, le 22 mai alors.
1: Voilà. 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La web radio Nakanon sur le Zinc.
0: Oui, qui est alimentée tout le temps de nouveaux projets.
1: De playlists.
0: De radio, de sons, voilà. De découvertes.
1: Et si vous pouvez l'écouter directement sur nos sites nakanonsurlezinc.fr. Voilà.
0: On vous souhaite un beau printemps.
1: Ouais.
0: Chez nous, il est frais.
1: Ouais. Et il fait beau.
0: Il fait beau. Et on vous dit à très bientôt.
1: Ça marche. Ciao, ciao.
0: Bye bye.

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0: Oui, bonsoir, c'est Lauriane et Anne-Laure, on est au portail.
1: Ah, d'accord, et nous, je vais appeler une de mes collègues qui est au premier, là.
0: Ok, d'accord, ça marche. Eh bien, super, merci beaucoup.

0: Deuxième étage. Ouverture des portes.
1: Vous allez bien ?
2: Il y a un petit plumeau au bout.
1: Il y aurait ma minette là, elle l'aura avec.
3: Il y a un reportage sur le bruit.
1: En quelque sorte.
2: Vous avez des fleurs, vous levez la main ?
4: Non, c'est un micro.
2: Hein ?
4: C'est un micro.
2: Un micro ? Oui. Alors moi, j'avais l'impression de loin que c'était un animal, un chat. C'est vrai que ça ressemble à un chat quand même, avec les cheveux.

0: Nous, on a dormi là, ça y est.
1: Ça y est.
0: On a fait nos premières nuits, la dernière fois, une nuit, et hier soir.
1: Niveau confort, c'est pas un peu spartiate?
0: Si, si, c'est un peu spartiate. C'est spécial.
2: On se connaît bien.
1: Ouais. Vous n'avez pas eu de fantômes qui sont venus vous voir?
0: Pas encore.
1: Parce que moi, je vous dis, il y a des âmes qui restent là.
0: Ouais, c'est ça, moi ça m'intriguait, je me rappelle. C'est vous qui vous aviez fait montrer les escaliers trop beaux là avec Anne-Julie. Vous nous aviez dit que vous dormiriez pas là.
1: Ah non, pour rien au monde.
0: Pourquoi?
1: Ah non, il y a trop d'âmes. Je vous dis, il y a trop d'âmes ici. Les veilleuses de nuit, toutes les nuits à une certaine heure, elles sentaient l'odeur du café. Mais il n'y avait personne. Et le café à l'époque, c'était nous qui le faisions. Donc c'était la fille du matin qui arrivait, qui le faisait couler. Et il y avait ça, et on n'a jamais su qui c'est qui buvait son café. Et moi je vous dis, les âmes, elles sont encore là. Genre dernièrement, il y en a une dame qui est décédée il y a un mois. Donc un monsieur a pris sa place, et il est parti toute une journée. Vous savez, ils ont des bracelets pour nous appeler. Et ma collègue, en fait, elle dit, mais pourquoi il sonne, il n'est pas là? Le bracelet s'est mis à sonner tout seul.
0: Il était dehors.
1: Il était dehors, il était à un mariage sur 50.

0: Quentin Falavier. Il n'y avait personne dans ma chambre. Et avant, au 3B...
1: Et attendez, j'ai une question, du coup, parce qu'il portait le bracelet que portait la dame avant. C'est le même bracelet.
0: Ouais.
2: Alors, vous vous êtes dit que...
0: Bah, peut-être qu'elle est revenue nous faire un petit coucou. On lui manque. Notre métier aussi, il est proche de la mort. Donc, c'est peut-être de l'émotion, je sais pas. Puis après, on les accompagne jusqu'au bout. Donc, peut-être c'est qu'on veut pas qu'ils partent. Parce que oui, nous on s'en occupe, en plus nous on s'en occupe 7h30 par jour. Et nous les soignants, c'est nous qui sommes le plus près d'eux.
3: C'est trop tôt là.
0: Et même à la fin, quand ils partent, il y a une chose qu'on fait ici, c'est qu'on les habille. Pour leur rendre un dernier hommage. C'est pour ça qu'on demande aux familles de toujours choisir des vêtements. Et si par exemple il y a un souvenir qui tenait, une photo, on le met avec eux. Comme pour Mme Bourgeois, elle est partie avec son bonnet. Et Chacha avec son quoi? Avec son poncho. Bon ouais. Son poncho.
3: On a Mme Lacroix avec son manchon.
0: On a Mme Lacroix avec son manchon, ouais. En fait, s'il y avait un truc qu'ils avaient tout le temps sur eux, bah on leur met avec.
1: C'est vous qui avez choisi de faire comme ça?
0: Bah en fait, c'est moi depuis que je suis là, ça s'est toujours fait comme ça ici, puis on y a laissé.
1: Et ça vous va
0: enfin, bah oui, même ça serait un manque.
1: Ouais.
0: De pas leur donner ce dernier hommage, non? En fait, nous, on a accompagné certains résidents jusqu'au cimetière. Il y a certains, on va aux cérémonies et on fait des compositions de fleurs. Voilà, avec un petit mot pour la famille.
2: Parce qu'on s'y attache, à nos résidents. Même s'il faudrait pas, voilà.
0: Voilà.
2: Pourquoi il faudrait pas?
0: Non.
2: En tant que professionnel, il faut savoir faire la part et...
0: Bah en fait, ce qui manque, c'est que...
2: Bah en fait, c'est qu'on n'a pas le temps de se faire au décès,
0: au décès que c'est remplacé. Ouais. Et c'est ça le problème qu'il y a. Après, on le comprend que l'argent, il faut qu'il y ait de l'argent.
2: Même par rapport aux familles aussi.
0: Ouais.
1: C'est-à-dire, j'ai pas compris ce que ça voulait dire.
2: Et bah, par rapport aux familles, ils ont pas le temps de faire leur deuil.
0: Voilà.
2: Ou non, ça dépend des personnes. Puisque moi, pour mon grand-père, on a vidé la chambre nous-mêmes.
1: Ouais.
2: Mais il y a des personnes où ça va être plus long et du coup, bah, ils sont facturés tant que la chambre n'est pas vidée. Alors qu'il n'y a plus la personne qui est là.
1: Oui, c'est pas facturé au mois, c'est facturé au.
2: Bah, au séjour, ouais, au jour que tu es présent dans l'établissement. Ouais.
4: Bonjour.
5: Ah, bonjour.
4: Allez-y, rentrez.
5: Bonjour. Rentrez, on ouvre parce qu'on a besoin d'air.
4: Je vous sers votre collation.
5: Ah oui, je veux bien.
4: Des cafés. Un jus de pomme, un jus de raisin.
5: Non, ça ira comme ça.
4: Ça ira?
5: Oui.
4: Ok.
5: Il faut bien réfléchir que c'est jusqu'à la fin de ces jours qu'on prend un appartement ici. Que ce soit agréable, quoi. Prendre une chambre toute seule. Une chambre toute seule, j'hésite. Dans le fond de moi, j'hésite un peu. Parce que j'ai peur de que ce soit trop tranquille. Mais j'ai fait une erreur. Il paraît que j'aurais dû prendre la chambre qu'on m'avait vu pour moi, mais c'était mais encore pas deux personnes. Puis j'ai vu la deuxième personne, non, ça m'aurait pas convenu. Elle est plus bourgeoise que moi. Elle a des fauteuils électriques, vous voyez. Moi, je peux pas me payer des fauteuils électriques.

0: qui m'aide. J'aime pas.
1: Vous savez ce que c'est que vous aimez pas?
0: Je sais pas pourquoi. Il est arrivé quelque chose sûrement, mais je m'en rappelle plus.
2: Pour faire le transfert, eh bien, il faut ouvrir évidemment la table, lui mettre son déambulateur devant,
1: ouais.
2: Et elle a une télécommande sur son fauteuil, il faut bien avancer avant.
1: Ouais.
2: Je vous le dis parce que moi ça me paraît facile, mais vous, pas de la partie.
1: Et là, la télécommande.
2: Voilà.
1: On l'a redressée à fond.
2: Voilà, et... on la redresse complètement
0: en bas.
2: En avant.
1: Ah.
2: On la prend. C'est tout. Et ça ne vaut pas plus.
0: Oui.
1: Non, c'est vrai.
2: Il y a un problème, le fauteuil, puisqu'avant, il était beaucoup plus que, oui, que ça. Enfin, bref. Et après, on lui fait pencher le dos. Et on la prend comme ça avec le pantalon. Elle va se mettre à le déambulateur et elle va se faire toute seule. Et après, le fauteuil faudra. Au pire, si je suis là pendant que vous êtes là, vous m'appelez.
1: Ouais. Non, en fait, on l'a déjà fait ensemble.
2: Ah, vous l'avez déjà fait ensemble?
1: Ouais, il y a.
2: D'accord. Parce que des fois, ça se passe très bien, mais des fois. Ok.
1: Super.
2: Allez, à tout à l'heure.
1: Merci.
0: L'autre jour, j'ai pas voulu qu'elle me nettoie, mais t'es arrivé un accident.
3: Ah, je suis pas au courant de tout, mon madame, quand t'es arrivé.
0: J'ai pas voulu qu'elle prenne la suite de la situation. Parce que ça m'a fait penser à mes petites filles. Les jeunes, j'aime pas qu'elles voient certaines choses d'état de mon corps. Mais j'y pense pas en ce moment.
3: Ah, elles ont plus ou moins toutes des enfants, hein.
0: Oui.
3: Il y en a plein qui en ont.
0: C'est difficile de laver une personne âgée.
3: Bah,
0: imaginez toute nue sous la douche.
3: Bah, il faut aimer ce qu'on fait.
0: Oui.
4: Comme l'autre jour, j'arrivais pas à manger parce que mon poignet ne tournait pas. Rachida m'a dit, je vais vous faire manger. Je dis, oh, non, je dis, si, si, si. Vous voyez, c'est des petits gestes que d'un côté, ça, c'est sympathique, c'est agréable de les entendre, puis d'un autre côté, c'est vexant qu'on nous propose. Vous voyez, ce que, je ne sais pas comment vous expliquer, d'en arriver au point de ne plus pouvoir tourner son poignet pour pouvoir manger. Alors là, c'est gentil de sa part et tout, mais on voudrait essayer de se débrouiller tout seul le plus possible, le plus longtemps possible. C'est pas toujours évident. Moi aussi, à part les contacts que j'ai avec pour les toilettes, pour les repas, pour d'autres personnes à l'extérieur de ma chambre, j'en ai pas. J'ai pas de contact. Un toucher pratiquement obligatoire, puisque je peux pas faire ma toilette toute seule, donc c'est un toucher. Je sais pas comment l'exprimer. Et comme je tiens pas sur mes jambes ni rien, donc on commence par nous faire la toilette en haut, le visage, tout. Après, ils nous protègent avec des serviettes. Après, c'est les jambes et les pieds. Puis après, en dernier, la petite toilette. Alors pareil, avant de nous mettre la protection et tout, on doit bien nous mettre de l'huile un peu de partout. Parce que comme je vous dis, fauteuil ou lit, les fesses... Elles sont pas bien, d'accord. J'ai une phobie de l'eau. Et la dernière fois, oui, c'est avec un aide-soignant, j'étais à Virieux. Il avait dit, non, mais ça, c'est des idées que vous faites. Et pourtant, j'étais sur la chaise. Hein, et il m'a mouillé trop le visage. Ben, je suis tombée dans les pommes, oui. Coucou. Bonjour.
5: Oui. Ah oui, il est quelle heure, là?
6: Il est midi passé.
4: Oui.
1: On peut vous rendre.
6: Oui, mais en même temps, après, je vous laisse me la raconter.
5: Oui, carrément.
4: Bon. C'est midi passé?
1: Oui.
4: Ah ben, j'en reviens pas.
1: Oui, pareil.
7: La dentiste vient de me mettre une sorte de dentier.
8: Ah oui, je ne sais pas, mais c'est difficile à s'adapter, oui. Moi, j'ai eu les deux en haut et en bas, moi. Ah. Mais maintenant, je suis bien adaptée.
7: Oui, t'es habituée.
8: Ah, oui.
7: suis pas habituée encore.
9: J'ai 80 ans et toutes mes dents.
7: Moi, bon,
9: ouais. Ouais. J'ai pas de.
8: Vous n'avez pas d'appareil, vous ?
9: Non.
8: Non, mais il y en a.
9: Pas d'appareil, pas de dentier.
7: Pas d'implant ?
9: Pas non plus.
7: Pas de couronne ?
9: Non plus. Non. Ah, si, si, couronne, oui.
7: Ah, oui, quand même.
9: J'ai une couronne.
7: Vous avez toutes vos racines, bravo.
9: Je suis pour rien, c'est. Merci, maman.
8: Voilà, c'est ça. Et merci, papa. Merci, maman, merci, papa.
10: Ouais, mon Dieu, il m'a laissé tout au ma tête, c'est déjà pas mal.
11: Ah oui, c'est pas mal ça.
10: C'est déjà pas mal.
1: Parfois il est sympa.
10: Hein?
1: Parfois il est sympa, le bon Dieu.
10: Voilà, ça dépend.
9: Ouais. Et puis ça?
1: Le bon Dieu, elle dit le bon Dieu m'a laissé toute ma tête.
8: Ah, oui, mais parfois. C'est déjà beau, hein, oui. Ça dépend pour toi, comme vous dites, oui.
10: Hein?
8: Des fois on entend des trucs qu'on n'en aimait pas entendre, mais bon, ah, on va.
9: Des fois il tape un peu au hasard.
8: Ouais, voilà. Et voilà, il tape où il veut, comme on dit.
10: Il y a des choses, des fois.
8: Ouais. C'est mais dur bon. À avaler.
10: C'est dur à avaler,
8: ouais,
10: oui.
8: Voilà.
9: Faut faire avec.
8: Oui, on y avale, hein, pop.
10: Ah, pas là, je fais pas toujours avec. Ah, hein.
8: Oh, mais non, mais vous avez
10: ça
8: raison.
10: Va, je ne hein. Me pas peur.
8: Ah, oh, oui, mais vous avez bien raison. Hein. Moi, c'était pas des gens méchants, j'ai eu avec moi, donc. C'est chaud. Il y a des gens méchants, et des bons et des gentils, hein, il y en a.
9: Ah, ça c'est vrai.
8: Oui.
9: Il y a des bons, il y a des bons.
8: Mais... Ah oui, ben mais on est toutes pareilles, on a toutes quelqu'un qui. Mmh. Oui, qu'on ne peut pas bien voir, oui, c'est vrai. Hein.

0: Ici, là, les gens sont gentils. Ici,
1: ah ben ici, oui, ah ben oui. On parle de nos gens qui, de notre famille, voilà.
2: Attends, je suis gentille, moi. Hein.
1: Ah ben oui, ben oui.
2: Ben
1: oui.
2: C'est affreux.
1: Oui, mais c'est des fois quand on est trop gentil que c'est comme ça, oui.
2: Ah oui, c'est affreux.
1: On tombe sur des numéros.

0: Quand je manquais mon fils pour me...
1: Ah ben heureusement vous avez votre fils.
0: Hein. Mon fils il téléphone et tout.
1: Ah ben oui.
0: Il a téléphoné encore ce matin.
1: Ah mais là, mais là...
0: Oui, c'est...
2: Pourquoi il a dû appeler votre fils?
0: Hein?
2: Pourquoi il a dû appeler votre fils?
0: Ah ben je peux pas le dire là pour tout le monde. Hein?
2: Mmh. Oh ben oui, elle parle de quelque chose dont elle ne peut pas parler.
3: Ah d'accord. Ah, ça c'est compliqué.
2: Il n'a pas entendu, alors je lui explique. Votre appareil, vous savez le remettre toute seule ou je vous aide? Il est tombé. Attendez, je vous aide.
0: Je vais toute seule ou...
2: Comme ça, ça va?
0: Ça va.
2: Il faudrait que j'essaye un jour comment ça se fait avec ça. Non, je n'en ai jamais mis. J'ai essayé le dentier, mais pas encore les sonotones.

0: que au bout d'un moment, eh ben, je vais mourir. Ça me fait assez bizarre de penser ça. Alors, on est cool, on discute quoi.
1: J'aimerais bien parler de ça avec vous.
0: Pardon ?
1: J'aimerais bien parler de ça avec vous.
0: De quoi ?
1: Bah de ce dont vous parlez. Qu'un jour on va mourir et qu'on... Comment vous vivez, quoi ?
2: Ça m'intrigue et ça me donne envie d'en parler avec vous.
0: Mais c'est le sujet qui vous intrigue, c'est quoi ?
2: Eh bien, parce que vous dites, avec une certaine légèreté, ben, je suis là et je vais mourir.
0: Oui, c'est ça.
2: Alors,
0: je veux dire, c'est pas dans 5 minutes, c'est pas dans 2 heures, heureusement, on le sait pas. Bon, je sais que je peux plus être chez moi, je vais pas être chez mon fils et chez ma fille, je vais pas les emmerder, c'est bon. Donc, là, je suis ici, ça va. Il faut en prendre son parti, et puis après ça va bien, quoi.
2: Ouais.
0: Les gens ici que je côtoie sont sympas, il n'y a pas de soucis, voilà.
2: Ouais.
0: Il faut que je reste en bonne santé, c'est ça le seul problème. Parce qu'après on rentre dans un cycle, il faut aller à l'hôpital, ils sont sur un lit allongé, top. Non. Donc là, ça va pas. Mais si ça se produit, après je sais pas comment faire pour empêcher ça. C'est difficile de se suicider. J'y ai pensé à ça, au suicide. C'est pas ma préoccupation majeure. Mais le suicide, j'y ai pensé. Mais c'est très difficile.
2: Techniquement, vous voulez dire ?
0: De se suicider.
2: Ouais. Bah oui.
0: C'est difficile. D'abord, il faut les moyens. Et alors, moi, j'ai essayé d'inventorier les moyens. C'est quasiment impossible. Et puis ensuite, bon, il faut abandonner l'idée parce que faut quand même sacrément du courage pour dire bon, dans 5 minutes, je suis mort. J'ai pas ce courage. Alors, le problème, c'est de savoir quand c'est fini.
2: Ouais.
0: Ça, c'était le souci de ma mère, ça. Ma mère. Inconsciemment, je la croyais mortelle.
3: Je vais vous donner votre goûter, monsieur Perronnet.
2: Mais il y a une question que je me pose. Bon, après, on n'a pas le même âge, moi j'ai 48 ans, mais le rapport au présent et au futur, il est comment ?
0: Moi, je me projette pas tellement dans l'avenir. D'abord parce que j'en ai plus d'avenir, ça c'est clair. Et puis, écoutez le pauvre monsieur là, je crois que c'est un monsieur là. Qu'est-ce qu'il peut avoir lui comme avenir ? Il crie dans son délire là, tout ça. Bon.
2: Oui, vous disiez vous vous projetez pas beaucoup.
0: Non, parce que je sais pas. Moi, je pense que ça sert pas à grand chose. Bon, arrivera ce qui arrivera, puis on verra bien.
2: Vous avez toujours été comme ça ?
0: J'en sais rien. C'est difficile de savoir comment on a été.
2: C'est vrai.
0: Sinon, tu rentres les placards là.
3: Vous avez besoin d'aide ?
0: C'est un placard.
3: Vous avez besoin d'aide ? Ça va ? Ah, c'est votre chambre ? Ah mais non ! Vous allez aller nulle part là, c'est l'escalier.
0: C'est un escalier.
3: Vous voulez aller à la salle à manger ?
4: Ah oui, c'est ici.
3: Oui, vous avez tourné trop tôt.
2: C'est pas ça.
5: Vous l'entendez ça
4: non,
5: ou pas
4: ça, j'entends. C'est
5: bizarre ça.
6: Vous l'entendez celui-là ?
5: Ouais.
6: Comment il fait ?
7: Le petit bruit. Non, non,
5: alors, c'est arrêté. Oui.
6: C'est l'ascenseur, quand elle s'arrête, quand elle monte, ça fait...
5: Non, c'est pas ça l'ascenseur. Hein. Ça, c'est les appels des gens quand ils appellent les aides-soignantes. Les dames qui parlent.
6: Vous l'entendez ça? Oui, ça c'est la sonnette. C'est ça, la sonnette. Comme des appels.
5: Là,
2: mais non, là-bas, ça, à l'ascenseur.
5: Ah bon.
7: Oui, c'est deux. Ouais.

0: maquillage tout, donc on le laisse, ou soit c'est nous, on les habille, ou il y en a, ils vont nous dire, bah, habillez-la avec ce qu'elle aimait, donc nous, on lui dit, mais cette robe, elle était souvent avec, elle part avec, ça vous embête pas? Bon, non, ça allait très bien.
1: Les pompiers me refont un soin encore derrière?
0: Alors, ça peut arriver, soin de conservation. Ils mettent des coques dans les yeux, ils mettent des coques dans les pommettes, ils collent les lèvres, puis ils font un petit rictus de sourire. Je dis donc, elle dort, elle sourit, elle est contente. Elle me dit, ouais, ça y est. Je dis, magnifique. Pas trop maquillée, parce que des fois, c'est... Donc, un peu de pommette, stop. Puis, elle repart.
1: Du coup, il a fait les soins ici?
0: Ici. Ils font des choses parce que la mort transforme un peu le corps. On les reconnaît moins. Alors, quand on veut faire sortir un corps... souvent, on ferme un peu les chambres, on le fait sortir en catimini. On le fait sortir, on montre pas en fait comment ils vont finir eux aussi. On montre pas, il est parti, ça s'arrête là en fait. Donc on le cache, mais discrètement, on est plusieurs à le faire. Donc on est. Digne d'un film de James Bond, quoi. Il y en a une là-bas, une là, qui regarde. Moi, j'arrive, je fais la folle. Donc, je distrais pendant que le corps part en 3 secondes. Il y en a une qui a déjà appelé l'ascenseur. Hop, l'ascenseur direct, zéro, hop. Et après, on le range, on l'installe dans le lit.
2: Le petit ascenseur. Là, il est tout en bas. Petit ascenseur.
0: Alors là, c'est. Alors là, c'est.
2: On est en sous-sol. Là. On est au sol, c'est un peu
0: glauque, hein. On n'est pas en plein air. Mais voilà, la morgue est là. Voilà, c'est... elle est récente. Hein. Elle a été faite il y a quand même une bonne 15-20 ans. Donc elle a été refaite. Donc là, il y a un petit salon pour accueillir les familles. Et puis, il y a deux chambres funéraires, là, deux chambres où on peut accueillir un corps et un deuxième corps. Voilà.
3: Et ça,
0: mon tiroir.
3: Ça, c'est le tiroir.
0: Voilà, là, c'est le sarcophage.
3: Et celle-ci, elle n'est pas décorée et l'autre à côté, elle est
0: Oui, alors celle-ci, alors quand il y a plusieurs... malheureusement, on le met ici. Et là, en principe, on le met au premier, là où c'est décoré. C'est plus doux. Pour les familles, c'est beaucoup plus calme. Donc, il y a tout ce qu'il faut hein, pour les accueillir. Il y a un petit salon. Alors, vous avez le lit réfrigéré qui est orné de satin, décoré pour dire que voilà, on est dans un lit. On est dans un lit, voilà, il y a quand même deux chaises pour accueillir les familles quand ils ont besoin de parler. Souvent, ils parlent beaucoup. Ils ont la langue bien pendue après le décès, parfois, mais voilà, sans jugement. Tant que ça sort, c'est l'idéal. Donc, il y a des fleurs. Il y a la Vierge pour les photos en statue et il y a la croix. Donc voilà, il y a des petites lumières, une lumière tamisée quand même pour être dans l'intimité et qui est pour ne pas être non plus éclairé. Quand le corps s'en va pour la crémation ou l'enterrement, enfin ouais, et bien à ce moment-là, oui, il ramène des fleurs. Elle part toute fleurie, ils partent toutes fleuries. Ou celles qui n'ont pas de famille et qui partent parce que c'est la tutelle qui est obligée de les enterrer avec la mairie, tout ça. Donc là, c'est nous. On ne la laisse pas partir comme ça. On fleurit. Chacune ramène une petite fleur, une petite plante.
3: Ah, c'est personnel, tu veux dire? C'est
0: personnel. Non, c'est que du personnel. Non, c'est que du personnel. On fait ça. Nous, ils ont fait partie de notre vie. Des fois, avec les anciens, je dis, ah, tu te souviens d'un tel, au fait. Oh, tu te souviens d'un tel? Ah, mais la vilaine, elle m'avait mordu, elle m'avait volé ma carte bleue. Ah oui! Moi, elle m'avait cassé mes lunettes. Mais c'est pas grave. là, il y a une dame qui nous quitte. C'est très poignant pour nous. On a passé beaucoup de temps avec elle.
3: Quand tu dis qu'il nous quitte, c'est qu'elle
0: est partie. Quand je dis qu'elle nous quitte, c'est que c'est la mort.
3: On, c'est qu'elle que la mort qui nous quitte. Elle est déjà décédée.
0: Oui, elle est décédée, puis elle est partie. Elle est sa fille emmenée pour que la famille puisse tourner, famille, tout ça.
3: Là, en ce moment, elle n'est pas encore.
0: Non, elle est 21. Elle est enterrée le 21. Non, ça a été récent. C'était samedi, dimanche.

Une phase où on sait que la personne va nous quitter, il y a des signes cliniques qui le montrent. Donc forcément, la famille est informée. Il y a des familles qui veulent présenter et qui veulent passer la nuit, et qu'on aménage. Hein. On est même arrivé à mettre un lit à côté. On est là, on leur tient la main, on leur parle, on leur dit qu'on est là. Et c'est vrai qu'après, bon, infirmière pique au niveau morphine, parce qu'en fin de vie, souvent, très douloureux. Donc morphine et un peu de Valium pour la tête un peu dans les nuages. Et soins de confort, ben voilà, tout ce qu'elle aime. On la masse, on la change, on la fait toute belle. On prend soin, on prend le temps, on lui tient la main, on discute, un sourire. Même si on sait qu'elle a les yeux fermés, on parle. Votre fils est au courant que vous n'êtes pas bien. Et il est en chemin, il arrive. Et souvent, ils attendent. Ils partent une fois que la famille est passée. On doit faire une toilette mortuaire. Donc c'est propre à chacun. Et c'est vrai que moi, je veux m'occuper de la personne pendant qu'elle en est encore chaude. J'aime pas passer derrière. J'aime pas passer quand elle est froide. Non seulement on peut plus manipuler, puis c'est difficile, et puis la peau c'est plus ça. On sent que c'est une atmosphère un peu différente. On sent quand même parce qu'on a un lien. Donc quand elle est partie, je leur laisse un petit temps. Dès que les familles ressortent, hop, Spiti Gonzalez. Et on enlève la casquette en fait. On enlève toutes les émotions, on les laisse devant la porte, et on rentre et on est pro. On la fait belle, on la pouponne, on lui parle encore. Ma Jeannette, ma Choquette, voilà, attends, je vais te retourner. Mais... Donc on est ce lien dans la même partie, parce que chez nous, on dit que l'âme, elle est encore au-dessus, elle est là. Donc ils nous entendent.

0: Il faut vous le dire, le bruit. Le bruit de vent.
1: C'est on l'orage. Dirait des coups de tambour. Fort.
2: Ça ronfle.
3: C'est l'orage.
2: Il y a des coups de tonnerre derrière.
0: Boum, boum, boum. Boum. Ou un orchestre.
1: C'est ça.
4: D'aussi loin que je t'entends.
1: Toujours pareil.
2: C'est sonneur, oui.
4: A été réalisé en juin 2025 par Lauriane Houbet.
0: C'est un orchestre.
4: Anne-Laure Pigache.
0: Fait des bruits de tambour.
4: Et Anne-Julie Rollet.
3: Des vrais tambours.
2: J'entends une musique.
4: Une production Les Harmoniques du Néon, dans le cadre du projet La Bellezza.
0: C'est une chanson, ça. C'est quelqu'un qui chante.
3: Ouais.
1: Il y a une musique qui est...
4: En collaboration avec le département de l'Isère et l'EHPAD Jeanne de Chantal.
0: C'est un orchestre. Fait des bruits de tambour.
4: Avec les voix de...
5: Béatrice Choupette Valérie Martine.
6: Marie-Ange.
3: Des vrais tambours.
5: Marilyn, Stéphanie, Charlotte.
2: J'entends une musique.
6: Paul Clarisse.
0: C'est une chanson, ça. C'est quelqu'un qui chante.
3: Ouais.
5: Rim, Agnès.
6: Josiane.
1: Il y a une musique qui est...
5: Frédéric, Laure.
1: Qui est pas forte, qui est très...
2: Un brouhaha.
1: Très douce.
0: Ça, c'est le vent.
1: Puis là, maintenant, le coup de tambour.
5: Audrey, Monique, Noël.
1: La musique, on l'entend plus.
5: Yvonne, Marcel, André...
0: C'est l'orage un peu, le vent.
5: Teresa, Paulette.
0: Il souffle dans les arbres.
5: Daniel, Monique, Higuette. Michel. Jean. Jacqueline.
0: Oui. Plus en plus fort.
3: C'est tonnerre.
2: Plus en plus.
6: Cécile, Marcel, Lucien.
5: Lucette, Hélène, Marie-Claude, Simone.
6: Suzanne, Carole, Florence.
5: Jeanne.
0: Il y a des étoiles, du tonnerre, des éclairs, de l'orage.
6: Marise, Thérèse, Ginette, Frédéric.
0: Pourtant, il y a un fond d'oiseau.
2: Ça commence à faire du bruit. Hein.
1: Le bruit, là, je pense que c'est... Je ne peux pas dire, là.
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Bonsoir à tous, bienvenue dans cette nouvelle édition de V sur mesure, édition numéro 67. Vous êtes sur Campus FM et je reprends occasionnellement la parole ce soir pour vous présenter donc une spéciale Masters at Work. Voilà, je vous propose donc de parcourir un petit morceau de leur discographie bien grande, énorme. Masters at Work, donc ce duo new-yorkais formé par Kenny Dope et Louis Vega. Et on commence donc ce tour d'horizon des productions de Masters at Work avec un remix d'un morceau de Saint-Étienne produit en 91 d'un titre qui s'appelle donc Can't Only Break Your Heart, que Saint-Étienne avait repris d'un titre original de Neil Young et que donc Masters at Work a remixé. Et on démarre tout de suite avec ce morceau.

Et on enchaînera par la suite avec un morceau qui s'appelle Shout and Out, produit par Masters at Work en 96.

morceau juste avant ce Latin Lover. Donc ça s'appelait Happy, je suis pas très sûr si. Je pense que c'est en remix en fait de Björk. Enfin, sur le titre de Björk. Morceau qui s'appelait Violently Happy. Enfin, ils en ont fait une version, je crois, enfin, si je me trompe pas. Donc Masters at Work en a fait une version, effectivement, qui s'appelle Happy. Et je pense que c'est bien un remix de ce titre Violently Happy de Björk. Et on écoute à présent donc Latin Lover,

Alors, ce morceau, c'est un morceau qui n'est pas de, du duo lui-même, qui est produit sur Masters at Work Records, mais qui est de Kenny Dope. Voilà, produit sous le pseudo de Ken Lou. Et ça s'appelle En Mute.

Et on finit donc avec ce tour d'horizon des productions de Masters at Work avec ce Brand New Day. Voilà, c'est Blaze au chant. Et on reconnaît ici la patte latino-jazz.

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2: Bonsoir à toutes et à tous. Bienvenue sur Campus FM Toulouse et Radio Campus Montpellier. Je suis Gons et c'est le Melodious Mosaic Radio Show. On est ensemble pour 1h30 de musique. Et on attaque avec The Brand New Heavy.

J'espère que vous avez passé un bon moment. Le mix est disponible sur Mixcloud, Gonzo DJ. On se retrouve dans 15 jours sur Campus FM 94 à Toulouse.

Sur l'ondulation de fréquence cette semaine, une slow disco praline du cousin Kelton Prima pour débuter. On écume encore le LP d'Alexander Ivy sur Sonar Collective. Joe Tongo prône la paix. Le Lefar Orchestra à deux reprises sur Win Music. On retrouvera encore Silicon Soul revisité en version Dark Room Dub. Calypso zeste à la recherche de ses racines sur la Sound Revolution Nina Trinidad. Ou encore Thunder Cat et le Flow de Chanel Tress. Liste complète sur panic.org. 319e